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Vent à la web pour Yuan Aura, qui a vanté sorti façade soleil et vent à 13 liés par nez du temps. La pluie a tombé à 24 nèg du temps pour ta 2 heures après-midi. La web pour Huron Aurora 0.4 mm. La web pour Georgia Vulture 0.3 mm. La pluie a tombé en mois septembre. La web pour Huron Aurora 0.4 mm. La web pour Georgia Vulture 0.3 mm. Soleil qui est levé demain si devle à 8 minutes pour 6 heures bon matin. Soleil qui est couché demain si devle à 12 minutes après 6 heures au soir. Pour l'autre 24 nèg du temps, on va sentir vent, on va vanter sorti façade soleil levant. On les sous dit façade soleil levant à 14 liés par nèg du temps. 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Et Kaiba à 5 minutes pour 5 heures demain matin. La Mawe pour la Wad, Vieux Fort Kaihou à 3 minutes après 10 heures au soir. Et puis Kaiba à 22 minutes après 6 heures demain matin. 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Et puis, en vieux temps, il y a des liens qui ont été utilisés là, qui ont commencé à affecter Nord, Dimi, Ouijan, Diwan, l'autre 24 nèg du temps. Vieux temps, ça a traversé la façade soleil couchant à 17 liés par nèg du temps. Et puis, en l'autre vieux temps, à traverser aussi façade soleil couché à 17 liés par nez du temps. 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